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0: J'ai été écœuré par la société de consommation, alors j'ai décidé de vivre autrement. J'ai commencé par couper le chauffage. Je prenais des douches le moins souvent possible, ou à l'eau froide. Je me suis mis à tricoter moi-même mes pulls avec de la laine que j'avais par une filière parallèle. J'ai réduit tous mes besoins. Je marchais pieds nus. Chaque fois que je voulais acheter un truc, je me disais, est-ce que j'en ai vraiment besoin? Et à chaque fois, je renonçais.
1: Et tu vivais comment?
0: Comme un clodo. Je suis tombé malade, j'ai perdu mon boulot et ils m'ont viré de ma piole. Alors, je suis descendu dans le midi. J'ai pensé que la misère me serait moins pénible au soleil.
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1: D'ailleurs, si j'avais pas pu venir à jour pareil, je veux dire que je me serais mis en pétard.